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1: L'info qui se la pète, c'est le rendez-vous qui vous permet de choper des informations vous permettant, ou plutôt vous aidant à briller en société. Ouais. Et ce matin, on va parler du fax.
2: Le fax, fax.
1: Ouais, le fax. Alors, vous me direz, mais pourquoi il va parler du fax, un vieux truc simplement que le fax a été inventé avant le téléphone.
2: Non.
1: Oui. En 1843, l'Écossais Alexander Bain.
2: Attends, redonne la date.
1: 1843. Tu as bien entendu, 1843. What? Il a déposé un brevet permettant donc de transmettre des images par télégraphe. Le célèbre brevet du téléphone de Graham Bell, lui, arrive qu'en 1876. T'imagines ?
2: Wesh.
1: 33 ans plus tard, en fait.
2: C'est ouf.
1: Donc retenez bien cette dinguerie. L'être humain avait déjà trouvé comment envoyer un document à distance avant même d'avoir trouvé comment s'appeler pour dire tu l'as bien reçu ?
2: Pour gagner les 3000 euros.
1: C'est ça.
2: C'est ça. J'adore.
1: Et donc finalement, 180 ans plus tard, rien n'a changé, en fait. Hein. On a remplacé le fax par WhatsApp. Bon, on a toujours cette tendance à appeler pour dire
2: tu as reçu.
3: Tu as reçu mon WhatsApp ?
1: Ouais. Je t'envoie un WhatsApp, tu l'as vu ?
2: Tu l'as vu ? Vous êtes saoulant.
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0: 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Pour l'heure, on revient sur le devine-moi si tu peux de ce mercredi. Je rappelle l'intitulé. Je suis le coffre-fort d'un paysage que je n'ai jamais contemplé. Ma couleur ment parfois sur l'identité de ceux qui m'ont composé. Je dois ma richesse à des milliers de voyages dont je ne garde aucune distance. Aux Antilles, une même île peut me donner plusieurs caractères sans changer ma nature. Et Elisabeth était la première à nous filer la bonne réponse. D'ailleurs, je me demande, alors à moins qu'il y en ait qui soit passé à la trappe, mais je me demande si c'est pas la seule d'ailleurs, mon doudon.
1: Je crois que je n'ai rien vu d'autre.
0: Très bien. Donc, Elisabeth serait peut-être la seule à nous avoir fourni cette bonne réponse. C'est extraordinaire. Elle nous a envoyé un message. Et voici la réponse que nous attendions, les amis. Voici la réponse.
2: Merci, je suis trop contente. On a gagné. Alors, j'ai trouvé, c'est le miel. Pourquoi? Parce que tu as dit coffre-fort qui renferme. Et oui, donc les abeilles.
0: C'est ça.
2: Et ensuite, la couleur, parce que justement, le miel, on n'a jamais la même couleur.
0: Exact.
2: Voilà, merci.
0: Et c'était bravo. Donc le miel. Bravo à Romain, ton fils, et à toi-même, Elisabeth. Vous avez joué en duo et c'est ce qu'on aime, notamment quand ça joue en famille. Oh, devine-moi si tu peux. Et donc la bonne réponse était effectivement le miel.
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1: Quelle est cette info solide du jour?
2: On part en Belgique, les amis.
1: Un automobiliste de 74 ans suivait son petit GPS tranquillement pour aller à la plage.
3: D'accord.
1: Jusqu'ici, tout va bien. Sauf que l'application l'a conduit vers à ce qui ressemblait à une voie de circulation, mais qui était en fait un escalier. Menant directement sur la plage.
2: Ah ! Le problème, c'est que cet homme, aveuglément confiant avec son GPS,
3: ouais, c'est ça le problème,
2: a suivi le chemin, s'est retrouvé dans l'escalier, est totalement bloqué.
4: Ah merde !
2: Voilà. Le châssis bloqué sur les marches, les passants n'en revenant pas, une berline coincée en travers d'un escalier avec vue sur mer.
3: Oh my god.
2: C'était un spectacle magnifique. Les amis, faites attention au GPS.
3: Oui, c'est comme ChatGPT.
2: Voilà.
3: Faut faire gaffe.
2: Faut faire gaffe. C'est pas parce qu'il te dit va là qu'il faut aller là.
3: Exactement.
2: Je vous mets cette photo parce qu'elle est vraiment épique. Faites attention, les amis, s'il vous plaît.
3: 7h17 sur Énergie. Ah, Morane Voyer. Ah, attendez, je suis obligé de partager ça quand même avec vous. Vous avez entendu au début de la chanson Morane qui dit papa boulanger et
1: en
3: maman.
1: Papa boulanger.
3: Hein?
1: C'est pas en pas boulanger? C'est papa?
3: C'est papa, non? Bah, puisqu'elle dit maman pâtissière.
1: Ah, ouais, vas-y.
3: Voilà. Et il y a un collègue qui nous dit la fois dernière. Mais. Pourquoi elle dit papa boulanger? Mon Ben, on t'embrasse.
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1: Quelle est cette bonne nouvelle du jour, mon nounou? Je sais qu'elle va vous plaire, les amis. Un petit peu plus particulièrement à toi, Maxou. On part aux Pays-Bas.
2: Oui.
1: À l'Institut néerlandais du cancer.
2: Oui.
1: Où l'intelligence artificielle vient de faire encore un miracle. Si on peut le dire. Des chercheurs ont mis au point une IA capable de détecter certaines tumeurs cancéreuses avec une précision impressionnante. À ton avis, elle est de combien, la précision? À votre avis, même chez WhatsApp, allez-y. C'est quand même une précision impressionnante pour détecter un cancer. À partir d'images médicales.
2: Tu parles en quoi?
1: En pourcent. Pourcentage de précision. C'était là, elle a dit 99.
2: Oui, c'est ce que j'allais dire. C'est ce que j'allais dire.
1: On n'en est pas loin, les amis. On est à 97% de précision. L'algorithme analyse les images médicales, repère les anomalies parfois invisibles à l'œil humain, permettant ainsi d'accélérer le diagnostic et la prise en charge.
2: D'accord.
1: Mais ce n'est pas la seule innovation. Mmh. Les scientifiques travaillent également sur une technologie permettant de contrôler certaines activités biologiques grâce à la lumière.
2: D'accord.
1: Donc ça veut dire que l'objectif est de rendre les traitements plus ciblés et de limiter les effets secondaires. Donc on va arriver au fur et à mesure à un traitement beaucoup plus personnalisé de chaque maladie, de chaque cancer.
2: C'est super. C'est une très très bonne nouvelle en ce mois d'octobre d'ailleurs.
1: Exact.
2: Où nous mettons en avant tout ce qui est prévention, justement.
1: Oui, monsieur.
2: Concernant le cancer, aussi bien chez les femmes que chez les hommes.
1: 97% de précision.
2: C'est énorme.
1: Magnifique.
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0: Ouvrez les yeux, ouvrez les fenêtres. Le Max Morning vient prendre les commandes de votre matinée. Vous sentez cette petite différence ce matin ou pas, très cher? Hein? La différence du jeudi matin.
1: Ouais!
0: Qui annonce donc l'arrivée imminente du vendredi.
1: Ça va aller!
0: Un vendredi qui nous fait des signes de loin. Mais pas si loin que ça. Comment ça va, mon nounours?
1: Ça va, Maxou, ça va la Guadeloupe, ça va la Martinique. Comment ils vont?
0: Bien, je l'espère. Bien,
1: je l'espère. Are you sure de ça?
0: On le saura. Faites-nous signe du côté du WhatsApp, bien qu'il y ait déjà du monde connecté ce matin avec nous. 06 90 11 14 14. WhatsApp que vous allez utiliser du moins tout à l'heure pour le premier sondage insolite de la matinée qui arrive dans quelques instants. Pour l'heure, puisqu'il faut démarrer cette journée, faisons-le en mode love. Je sais que tu apprécies mon nounours.
1: Ah, oui.
0: Vas-y, Fanny.

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0: Non mais c'est vrai, Samantha, faut dire ce qui est, c'était dégueulasse.
1: Allez, mon Dieu.
0: Non mais c'est vrai.
2: 6h06, heure du décès.
0: On espère que tout va bien pour vous. Dans un instant, la suite de la musique sera celle de Blaise Faya. Notez simplement, notez que nous sommes le jeudi 8 octobre. Et on commence à souhaiter un joyeux anniversaire à quelqu'un bien de chez nous. Monsieur Bruno Béas.
1: Allez, oui.
0: Bel anniversaire à lui. Une voix bien connue de la scène martiniquaise. Plusieurs années de musique et de

Grab Your Rounds, bref, du talent à l'état pur. Blaise Faya, c'est la suite du son One More Cup. On arrive juste après avec le premier sondage de la matinée. Soyez prêts.

0: Mikado.
1: Un titre que je vais dédier à Tatane ce matin, 6h09.
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1: Le premier sondage qui vous permet de repartir d'ores et déjà avec des cadeaux, à condition d'être le premier à nous fournir la bonne réponse. Réponse à ce sondage qui nous indique en moyenne une femme à la même depuis 14 ans.
3: Ah ouais?
1: Ouais. De quoi parlons-nous? Une femme à la même depuis 14 ans, depuis ce sondage. Vous allez d'ailleurs pouvoir nous indiquer si c'est vrai ou si c'est faux, mesdames. En ayant déjà la bonne réponse.
3: Wow.
1: Une voiture, non.
3: Ah ouais, non.
1: Non, non.
3: 14 ans quand même.
1: Ah bah écoute, il y a des gens qui peuvent pas faire autrement. Hein.
3: Ah non, c'est pas ça, c'est une voiture hors d'âge.
1: Une voiture
3: hors d'âge.
1: Ok, d'accord. Alors, on attend vos réponses. Le temps pour nous d'écouter Mayet. Et vous avez la possibilité de nous emmener cette bonne réponse dans 2 minutes 45. Voici Maladie Lambou. J'aime beaucoup ce titre. J'aime beaucoup, beaucoup ce titre. Alors, montez le son, parce que moi, dans les studios, je vais pousser le fond. À son.
3: Mais...
1: Oui, c'est bien ce que vous avez.

0: Mais à l'instant sur Énergie, c'était Maladie Lomou que j'aime beaucoup. Restez des nôtres, la suite de la musique sera celle de Davido. En attendant, on revient sur le sondage insolite, le premier de la matinée qu'on vous a proposé à l'instant, qui indique qu'en moyenne, une femme a la même depuis 14 ans. Non, il ne s'agit pas de voiture. Et c'est Nijivir qui nous a envoyé cette réponse la première. C'est bien ça, hein, c'est Nijivir.
1: Oui, monsieur.
0: Et ça m'a inspiré ça.

0: Déjà.
1: Voici la bonne réponse de Nijivir ce matin.
2: Coucou énergie, bah, je suis super contente, Max Audric, hein, d'avoir gagné ce matin. Donc la bonne réponse était la meilleure amie.
1: Exact. Ouais. Alors est-ce que vous confirmez, mesdames, est-ce que c'est en moyenne 14 ans, c'est un peu plus, un peu moins?
0: Bon, bah, il se passe quoi après?
1: Ah bah il peut y avoir des embrouilles.
0: Rupture de contrat?
1: Ouais, bah oui. Ça peut arriver, hein.
0: Ok.
1: Ça peut arriver. En tout cas, Nijivir n'était pas la seule, mais en tout cas, c'est la première à nous avoir proposé cette bonne réponse. Qu'est-ce qu'elle dit? Qu'est-ce qu'elle dit?
2: Merci, c'est ma sonnerie.
1: Ah. Ah, d'accord. Allez, belle journée, Nijibir. Cadeau pour toi, bien évidemment. On revient avec Davido sur Energy à 6h14. Très, très belle matinée. On est heureux d'entamer cette journée avec vous, la famille.

0: Davido à l'instant sur Énergie. Tiens, ça nous a donné une petite idée avec Audrey. On s'est dit, pourquoi pas vous ouvrir l'antenne à vous qui avez des meilleurs amis, comme nous disait Sweetiquette tout à l'heure, par exemple, depuis 36 ans, etc. Damn. Juste un petit mot pour vos meilleurs amis, mesdames, ce matin. Vous nous envoyez ça par WhatsApp avec juste un bisou d'amour à telle personne. Très court, hein, très très court. Et puis on va diffuser ça juste avant l'info.
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0: En attendant, notez que demain c'est vendredi et qui dit vendredi dit argent, dit thune, dit flouze, dit pèse, dit caillasse, dit money. Virement.
2: Critching.
0: Oui, dit critching également. C'est rentré dans le vocabulaire désormais des Antilles.
2: Critching. Ah oui, oui, le critching, c'est officiel.
0: Oui. Donc, vous nous envoyez par SMS NRJ au 77 700 avec le mot de passe qui convient cette semaine et le mot de passe mon nounours, rappelle-le.
2: Radio, R-A-D-I-O.
0: Voilà Kelly qui est fait. Voilà Kelly qui est fait. Donc, rendez-vous demain, ça sera demain le tirage au sort aux environs de 8h45. Vous avez donc quasiment un petit peu plus de 24 heures pour tenter votre chance. On vous dit d'ores et déjà bonne chance. La suite du son, ça sera Morane Voyer, Maître Carré. Et puis on vous l'a dit, hein, on vous laisse l'antenne pendant à peu près une minute tout à l'heure, histoire d'envoyer un petit big up à vos meilleurs amis. Et ça s'adresse aux dames. Peut-être que dans la semaine prochaine, on fera pour les messieurs.
2: Voilà.
0: T'as un meilleur ami, toi ?
3: Oui.
0: Depuis combien de temps ?
3: 14.
0: Ah bah tu vois.
3: Bah oui, ça tombe pile poil.
0: Bah t'as vu ?
3: Merde.
0: 6h18, belle matinée tout le monde.
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1: Lil Durk à l'instant sur Energy, 6h28. Dans un instant, on va faire place à l'info. D'ici là, on a quelques messages à diffuser puisque juste avant la pub, on vous a demandé, suite au sondage insolite qui indiquait qu'en moyenne, une femme garde une...
2: meilleure amie.
1: Voilà, à sa meilleure amie depuis en moyenne 14 ans. Donc on a demandé à celles qui le souhaitaient de faire passer des messages à leurs meilleurs amis, leurs meilleurs amis qui peut-être écoutent le Max Morning ce matin. Et voici le premier message reçu. Attention, certains vont pouvoir sortir les mouchoirs hein, quand même.
2: Oh mon Dieu.
1: Oui, oui, oui. Voici le message de Nana, tiens.
3: Bonjour Énergie, je voulais envoyer un bisou d'amour à ma petite fesse gauche.
1: Aïe.
3: Et sa meilleure amie.
1: D'accord, très bien. Ah ben on embrasse. Enfin non, on va pas embrasser fesse gauche. Non.
4: Ah non.
1: On va éviter.
4: Ah non.
1: On va éviter. Voici encore un autre message.
5: Alors je profite pour laisser mon audio. Je voudrais dire merci à mon meilleur ami d'avoir toujours été avec moi, près de moi, depuis toutes ces années. Et que je lui fais des gros bisous.
1: Ah ben voilà qui est dit qui est fait. Merci d'avoir laissé ce petit message. Encore un autre message.
5: Alors moi je voudrais faire un gros bisou à ma meilleure amie qui s'appelle Gwen. On est amis depuis la seconde, ça fait 23 ans que ça dure. On a toujours été la l'une pour l'autre et on sait très bien que c'est pas prêt de s'arrêter. Alors je te fais un gros bisou ma BFF d'amour et on se dit à très très bientôt.
1: Très bien, et puis on va diffuser celui-ci pour terminer de Sweet Kate.
6: Ma popine chérie, ma kitou, ma plus vieille amie, on se connaît depuis 36 ans. Et même si la vie nous a séparés par la distance, par les kilomètres, on ne s'est jamais perdu, on ne s'est jamais lâché, on ne s'est jamais oublié. Et voilà, donc hâte de voir ce que la vie nous réserve pour ces prochaines années. Je t'aime fort, Makitou, gros bisous. Ah oui, elle s'appelle Christelle, je ne l'ai pas dit dans mon message, je l'ai appelée par son surnom, mais elle s'appelle Christelle.
1: Merci d'avoir partagé ça avec nous, c'est excellent.
2: C'est 6h30 mignon.
1: Sur Énergie. Ah ben voilà, ça fait... c'est toujours bien de rappeler aux gens qu'on les aime et...
2: Ouais.
1: Et voilà quoi, c'est important.
2: C'est très important.
1: Absolument. Kai, ça sera la suite du son sur Énergie. On a également, on vous le rappelle, des cadeaux pour vous ce matin. Bien évidemment, vous allez tenter de choper vos passes pour l'ensemble des concerts du World Creole Music Festival.
2: Oui.
1: Mais il n'y a pas que ça, puisque le 17 octobre à La Casarte, vous allez pouvoir vous régaler avec une soirée reggae beats avec entre autres l'Erickson. Et puis du côté de la Martinique, pour ceux et celles qui le souhaitent, Garden des Mapipi, ça sera le 11 octobre à 15h au domaine de l'Eden. Avec, on vous le rappelle, sur scène, Admiralty et de nombreux invités incontournables, Richard Bierman, Joël Ursule, Jocelyne Labille, Jean-Luc Guanel, Bli Casti. Enfin bref, il y aura du monde.
2: Du lourd.
1: Il y aura du monde. Bon, 6h31, on n'est pas. Ah, d'accord. On va passer à l'info, soyez vigilants, on vous l'a dit, à tout moment on peut débouler ce fameux signal pour le World Creole Music Festival. Are you ready? Yes, let's go.
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1: Allez, voici le premier rendez-vous info de cette matinée, information locale et régionale, et c'est avec Florence Treuil, bonjour.
9: Bonjour Max, bonjour Audric, bonjour à toutes et à tous. Un athlète martiniquais condamné pour violence conjugale et le tribunal administratif de Guadeloupe qui a annulé hier les élections municipales 2026 du Gosier. Pour la météo, le ciel est voilé en Guadeloupe et des averses intenses et passagères en Martinique. Côté température, 27 à Fort-de-France, 29 à Pointe-à-Pitre.
1: Les toutes dernières actualités sont ici, Florence Treuil.
9: 6 mois de prison avec sursis pour le spécialiste du 400 mètres et Wilfried Apio. Condamné hier pour violence conjugale, le Martiniquais était jugé à Créteil pour donc des violences physiques et verbales commises sur son ancienne compagne entre 2018 et 2019. Le tribunal a par ailleurs accepté de ne pas inscrire cette condamnation à son casier judiciaire pour ne pas compromettre ses études de kinésithérapie. Il faudra peut-être retourner dans les urnes. La justice a révélé hier plusieurs irrégularités dans la campagne de Michel Autain, notamment des affiches électorales placées à des endroits non autorisés, l'utilisation des moyens de communication de la mairie, des pratiques qui, selon le tribunal, ont faussé le scrutin. Michel Autain avait remporté l'élection avec 50,56% des voix face à Quitter Sylvain. Conséquence de cette décision, les électeurs du Gosier devront retourner aux urnes. Mais cette annulation a aussi des répercussions sur plusieurs institutions. La CARL, la communauté d'agglomération de la Riviera du Levant, le SMT, le syndicat mixte des transports et le Sinoval, chargé de la gestion des déchets. De nouvelles élections devront également être organisées au sein de ces structures. La Martinique se dote d'une nouvelle brigade nautique de gendarmerie basée à Saint-Pierre. Créée le 1er août, elle a été officiellement inaugurée hier. En présence du préfet Étienne Desplanques, 5 gendarmes supplémentaires et 2 embarcations semi-rigides sont mobilisées pour renforcer les contrôles en mer sur la côte Caraïbe et lutter contre les trafics d'armes et de stupéfiants. Cette nouvelle unité complète celle du Marin dans le sud de l'île et du Robert sur la côte atlantique. Les parents d'élèves de l'école Amédée Adélaïde au Moule expriment leur colère. Voilà 6 semaines qu'une classe de CM1 est sans enseignant. Depuis la rentrée, les élèves n'ont toujours pas de professeur titulaire. Une situation qui exaspère ses parents guadeloupéens, d'autant que les solutions provisoires mises en place ne permettent pas, selon eux, d'assurer la continuité des cours. Ils réclament donc une solution rapide et durable. Une mobilisation est prévue ce matin devant l'établissement. Et la mobilisation lycéenne, la rectrice de Martinique annonce un plan de réponse en 8 points dans une lettre adressée aux élèves. Cécile Lalou annonce la nomination, notamment dès aujourd'hui, d'un délégué académique chargé de suivre leurs revendications. Un premier bilan avec les représentants des lycéens est prévu avant le 20 octobre. Et dans cette allocution, Sébastien Lecornu a promis une baisse de 12 à 18 centimes par litre de gasoil à la pompe. Le Premier ministre a annoncé la mise à disposition de 10 millions de barils issus des stocks stratégiques vendus au prix de revient aux distributeurs. Sur la mobilisation lycéenne, il appelle à l'apaisement et promet des premières décisions également d'ici fin novembre. Voilà Max pour l'essentiel de l'actualité dans nos deux îles.
1: Merci beaucoup Florence Treuil, que vous pouvez retrouver sur nos réseaux sociaux, parce qu'elle a participé à un challenge hier.
9: Oh là là là là là là là là.
1: Elle a participé à un challenge hier et les images sont visibles sur page Instagram.
4: Oui.
1: Vous verrez comment cette jeune femme est, a une faculté à être très souple.
9: Poli, j'aurais dit. J'ai même pas fait attention de.
4: C'est ça.
1: Allez voir les images, c'est sur l'Instagram Énergie Antilles.
9: À vous, Audric.
4: Merci.
1: À demain, Florence.
9: À demain.
1: Prenez soin de vous. Bon, si vous souhaitez vous rendre à la Gardanne des Mains Pipi ou encore au Reggae Beats, appelez-nous maintenant 0800 009 800. Le temps pour nous d'écouter Kai.
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0: La suite de la musique, ça sera dans un instant. Mauvais Joe avec Pilé, juste avant de retrouver Darius qui souhaite se rendre à la Reggae Beat. On a un message de Domi du côté de la Martinique.
1: Bonjour Énergie, alors c'est juste pour vous dire qu'il y a une voiture qui a maté dans le virage de la Bouteille Carrée au niveau du Carbet. Bisous, bisous.
2: Dans le virage de la Bouteille Carrée.
3: Ah, je viens de comprendre.
0: Je viens de comprendre moi aussi. Bon, bah, il y a une voiture. Donc,
3: qui
0: a fait un tonneau, on espère que tout le monde va bien.
3: Oui.
0: Ce qui risque évidemment d'engendrer des embouteillages. Donc, vos précautions, s'il vous plaît. Direction le Standard, on vous l'a dit. Si vous souhaitiez vous rendre sur certains événements énergie, vous êtes les bienvenus. 0800 009 800. Et on va accueillir Darius. Salut Darius.
4: Salut, énergie, ça va?
0: Ça va être très bien, et toi, mon frérot?
4: Ça va, c'est la pêche, et vous?
0: Bon ben nous, parfait, hein. Tu vas au boulot, tu es déjà au boulot?
4: Ouais, au boulot, je dépose mon fils à l'école et puis direction boulot, hein, la routine quoi.
0: Bon ben très bien, impeccable. En tout cas, sache que le 17 octobre, tu vas pouvoir te détendre puisqu'on t'invite à La Casarte pour une performance live à l'occasion du Reggae Beats Guadeloupe avec...
4: Avec merci beaucoup Énergie.
0: Avec grand plaisir.
4: Vraiment impeccable.
0: Avec grand
4: vraiment
0: plaisir.
4: Toujours opérationnel. Merci à vous.
0: Merci tonton.
4: Avec nous.
0: Merci
4: beaucoup.
0: Belle journée à toi. Et belle journée également à ton fils à l'école. Mauvais Joe pour la suite. Pilé. Et puis juste après, on est de retour avec l'info qui se la pète. 6h42. Guadeloupe, Martinique. On est ensemble, la famille.

0: Mauvais jour à l'instant sur Énergie. On a reçu effectivement des photos de cet accident que nous signalait tout à l'heure Domi. Effectivement, la voiture, elle a bien maté.
1: C'est pratique pour la vidéo.
0: Clairement. Ça risque d'engendrer pas mal d'embouteillages. Donc, bon courage du côté du carburant,
1: s'il vous plaît.
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1: On se la pète. C'est hyper agréable.
0: Ouais, 6h45 sur

0: Eric, est-ce que tu sais pourquoi la toute première webcam a été inventée?
1: Pas du tout.
0: Une petite idée.
1: Alors, de la surveillance?
0: Alors, c'est pas... Alors, de la surveillance, ouais, c'est carrément ça.
1: Je suis dans le thème?
0: Je suis dans le thème. C'est pas pour la sécurité, en revanche. Mais pour ni pour surveiller des bâtiments ou quoi, ok? En fait, pas du tout, c'était pour surveiller du café.
1: Du café?
0: Ouais.
1: Really, nigga?
0: En 1991, à l'université de Cambridge, en Angleterre, des chercheurs en avaient marre de se déplacer jusqu'à la cafetière pour découvrir qu'elle était vide.
1: Non, tu te fous de moi.
0: Non, je te promets. Alors, ils ont installé une caméra qui leur permettait de vérifier depuis leur ordinateur s'il restait du café dans la machine. Et voilà comment est née la première webcam devenue depuis célèbre. À l'époque, pas de Zoom, pas de Teams, pas de réunions interminables en visio. Non, la grande révolution technologique, c'était de savoir s'il restait 3 gouttes de café dans la cafetière.
1: Je te fiche ma gueule.
0: Et je te promets. Et le plus drôle dans tout ça, c'est qu'aujourd'hui, grâce au webcam, on peut faire des réunions de 2 heures avec des gens qui auraient simplement besoin d'une pause café. Eh ouais. Alors c'était dans le réseau interne, hein. C'est par la suite, je crois que c'est 2 ans après, avec l'avènement d'Internet, qu'on a pu se connecter à distance. Mais la première webcam, effectivement, a été inventée à l'université de Cambridge pour surveiller une cafetière.
1: Comme quoi, hein.
0: Ouais, en fait, c'est comme si tu étais de l'autre côté du bâtiment, tu te dis tiens, je vais aller faire un café, et puis t'arrives et la cafetière, elle est vide.
1: Tu vois, j'aurais pas inventé la webcam. Parce que j'aurais foutu une cafetière là où je suis, en fait. Ben, tu vois, ça tient en rien.

0: Sia à l'instant sur Énergie. Dans quelques secondes, il sera déjà 6h50.
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0: 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Nous, pendant ce temps, on va écouter Anime, Champagne. Et puis juste après, on retrouvera le gold de la matinée. Celui qui fait du bien, juste avant d'entamer le boulot.
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1: Yeah, boy. Donne une minute au cartel, faut pas nous faire chier, t'es con ou quoi, laisse-nous passer. 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

0: gosses, mais où sont-ils encore allés?
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2: Beaucoup ne rateraient ce rendez-vous pour rien au monde. Ça permet d'entamer sa matinée avec du smile et puis en se remémorant de jolis souvenirs. Retour en 2003 ce matin. Cette année-là, on découvrait Skype.
3: Ah ouais?
2: Eh ouais, pour la première fois, on pouvait appeler quelqu'un à l'autre bout du monde depuis son ordinateur et ce, gratuitement. Enfin, gratuitement, à condition d'avoir une bonne connexion. Ah parce oui. Qu'à l'époque, une conversation, ça pouvait donner... Allô? Tu m'entends? Bouge pas. T'es bloqué.
3: Ouais. Allô.
2: Tu es figé. Et pendant qu'on essayait de communiquer avec le monde entier, il y avait un artiste venu de Tobago qui, lui, n'avait aucun problème pour se faire entendre dans les Antilles. Et que dis-je, dans la Caraïbe. Il s'appelle Sugar Daddy. 2003. Sweet Soca Music. Guadeloupe.

0: Sweet Soca Music. Avouez que ça fait du bien, hein. Ça fait du bien, hein.
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0: Il est déjà 7h02. À cette heure-ci, les moteurs tournent, les écoles se remplissent, les commerces ouvrent. On va vous faire avancer en musique.
1: C'est toi qui as fait ça?
2: Yeah.
0: Je me suis dit, putain, mais les sorties douces, ce sont... Je l'ai appuyé sur mon copotard.
3: C'est moi le son. Je suis le son.
0: T'as une voix grave, en fait.
2: Ouais, des fois...
0: Faut juste forcer un peu, mais...
1: Ça va, ça fait pas mal à la gorge, ça va.
0: On est ravis d'entamer cette matinée avec vous. Dans un instant, on va s'adresser aux enfants, puisque nous sommes aujourd'hui jeudi, et comme à l'accoutumée, le devine-moi du jeudi est consacré
3: au petit enfant.
0: Au petit enfant. Enfin, au petit enfant.
3: Ou à noisette.
0: Ou alors à tous les adultes qui attendent ce jour pour au moins avoir une bonne réponse au devine-moi si tu peux. Alors, mes chers amis, petits et grands, pour le coup, ça arrive dans un instant, juste après Joe et d'autres filets, Rihanna sur Énergie.

0: Joyeux d'être filé sur Énergie. Si, comme Florence Treuil, vous trouvez que ce vendredi est compliqué, sachez que nous sommes aujourd'hui jeudi. Non, mais c'est vrai, voilà, on n'est pas vendredi, les amis, on est jeudi. Donc, si vous trouvez ça un peu compliqué, c'est normal.
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0: Voici le devine-moi si tu peux qui s'adresse aux enfants. Je dis bien qu'il s'adresse aux enfants. Donc, si nous avons une bonne réponse, elle devra nous être fournie par une voix d'enfant.
2: Eh oui!
0: Alors, voici l'intitulé du devine-moi si tu peux de ce matin. Dans mon univers, les murs de la classe perdent parfois leur autorité. Je dis bien que ça s'adresse aux enfants, donc c'est un peu plus facile que d'habitude. Mm-hmm. Merci des adultes de laisser la place aux enfants. Donc j'en reprends. Dans mon métier... Vous parlez trop là. Dans mon univers, les murs de la classe perdent parfois leur autorité. Je transforme l'effort en savoir sans toujours passer par les mots. Une mauvaise trajectoire peut m'en apprendre plus qu'une bonne réponse. Et même sans stylo, je peux laisser des traces sur un bulletin. Je vous vois discuter en voiture là, vous parlez trop. Je reprends, ça suffit. Dans mon univers, les murs de la classe perdent parfois leur autorité. Je transforme l'effort en savoir sans toujours passer par les mots. Une mauvaise trajectoire peut m'en apprendre plus qu'une bonne réponse. Et même sans stylo, je peux laisser des traces sur un bulletin. On va écouter Tikam J, Meyaki Moi. Et nous revenons dans 3 minutes 38, les enfants. Amenez-moi la bonne réponse d'ici là.
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0: pas de sauf.
1: Putain.
2: Putain.
1: Putain.
2: Putain.
1: T'es pas doué en traduction, frère. Vraiment pas. Ticket musée à l'instant sur Énergie. Meyek et moi, 7h12. La suite, ça sera Vibes Cartel. En attendant, retour sur le Devine-moi si tu peux de ce jeudi matin qui s'adresse encore une fois aux enfants.
2: Ouais.
1: Dans mon univers, les murs de la classe perdent parfois leur autorité. Je transforme l'effort en savoir sans toujours passer par les mots. Une mauvaise trajectoire peut m'en apprendre plus qu'une bonne réponse. Et même sans stylo, je peux laisser des traces sur un bulletin. Et la bonne réponse nous vient de Sissi, en tout cas c'est la première à nous l'avoir fournie.
3: Ouais, il y en a eu d'autres.
1: Il y en a eu énormément d'autres, mais la plus rapide était Sissi. Hein, Sissi ?
4: Je m'appelle Sissi, bonjour Emmanuel.
1: Bonjour à toi, et voici la réponse que nous attendions.
4: Éducation sportive, et c'est pour faire le sport. EPS.
1: EPS, absolument. Absolument. Donc la bonne réponse vient de Sissi, et c'était donc EPS. Rassurez-vous, on a vu, vous êtes nombreux à l'avoir eu cette bonne réponse.
3: À la peine de babiller.
1: Mais Sissi a été la plus rapide.
3: Voilà.
1: Donc, cessons de babiller. Nous sommes aujourd'hui jeudi, tout va bien.
2: Non, la vie est belle. Vendredi.
1: Et non, pas vendredi, oui.
3: Voilà.
1: Ah non, mais je me rappelle de la réflexion de Florence Troy à l'instant.
5: Il est dur ce vendredi. C'est normal, on est jeudi.
1: Ça 7h13, dans un instant, on arrive avec l'info solide. Bravo Sissi et bravo à tous d'avoir trouvé la bonne réponse, les enfants.

0: Vibes Cartel à l'instant sur NRJ. On salue Kaylan et Jali hein, qui souhaitaient savoir si on avait bien dormi. Vous êtes adorables les enfants. On espère que vous avez bien. On va écouter le petit message.
1: Bah oui.
2: On espère que vous allez bien, que vous avez bien dormi.
0: On vous fait des bisous. On vous fait des bisous les filles ainsi qu'à papa Bilou Pirate.
1: Oui, oui.
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0: 7h17, de quoi parle-t-on, monsieur ?
4: Eh les amis, on va partir en Colombie.
0: Pourquoi faire ?
4: Il y avait des gardiens de prison qui étaient là tranquillement en train de garder la prison. Ah bah, tout va bien, c'est un peu leur boulot. Sauf... Qu'est-ce qu'il fait ?
0: Des gardiens de prison qui gardaient la prison.
4: Ah bah oui,
0: bah oui, mais
4: un peu
0: oui.
4: Leur boulot. Eh, on peut pas dire la même chose de tout le monde. Bref, un pigeon voyageur survolait la prison de Palo Gordo.
0: Ok.
4: Lorsqu'ils ont remarqué un petit sac sur le dos du pigeon. Donc après interception du pigeon, ils ont trouvé le moyen de le capturer.
0: Ouais.
4: Ils ont découvert que l'oiseau transportait des câbles de chargeur de téléphone, des cartes SIM et des clés USB. D'accord. Tout ça destiné à des détenus.
0: Eh ben dis donc.
4: Le plus drôle dans l'histoire, c'est qu'une fois que le collier a été saisi, les gardiens se sont retrouvés face à un problème.
0: Lequel est-ce ?
4: Il n'y a aucun protocole pour placer un pigeon au garde à vue.
0: Oui, c'est sûr.
4: Résultat.
0: Ça peut être embêtant.
4: Le trafic a été stoppé, mais le coursier, entre guillemets, a pu repartir librement. Les amis, je vous mets la photo parce que c'est extraordinaire.
0: Avec le sac ?
4: Oui, avec les trucs sur le dos.
0: Dinguerie.
4: C'est extraordinaire. Les gens ont une inventivité pour faire des conneries. C'est magnifique.
0: C'est clair.
4: À ne pas reproduire, messieurs, dames.
0: Ah ben, ça va de soi. Ah bah tiens, on va adresser un petit bonjour à tous les gardiens de prison qui gardent les prisons aux Antilles.
4: C'est mieux. Ouvrez l'œil.
0: On sait que c'est pas un boulot facile. Allez, on vous check. Nestlé pour la suite sur NRJ.

0: La bonne Leslie à l'instant sur Énergie, 7h20, vous ne touchez à rien, on revient très vite juste avant l'info. Et juste avant l'info, on aura plaisir à écouter du Riddla, la famille.
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0: Alhamdulillah, Hasake à l'instant sur l'Airjus de Worship. On y va pour l'info.
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0: Allez, voici l'essentiel de l'actualité locale et régionale condensée en moins de 5 minutes. Clara Vincent, bonjour.
3: Bonjour Max, bonjour Rodrigue et bonjour à toutes et à tous. En Guadeloupe, les élections municipales annulées au Gosier. En Martinique, la rectrice d'Académie annonce un plan de réponse aux lycéens. La météo, le ciel reste nuageux avec quelques averses en matinée. Retour du soleil vers la mi-journée.
0: Les toutes dernières actualités de ce jeudi, Clara Vincent.
3: En Guadeloupe, les électeurs du Gosier devront retourner aux urnes. Le tribunal administratif a annulé hier les élections municipales de mars dernier dans la commune. La justice a relevé plusieurs irrégularités dans la campagne de Michel Autain, notamment des affiches électorales placées à des endroits non autorisés et l'utilisation de moyens de communication de la mairie, des pratiques qui, selon le tribunal, ont faussé le scrutin. Face à la mobilisation lycéenne, la rectrice d'Académie de Martinique a adressé un courrier aux élèves. Après avoir rencontré plusieurs délégations de lycéens lundi, Cécile Laloux a détaillé un plan de réponse en 8 points. Elle annonce notamment la nomination dès aujourd'hui d'un délégué académique à la vie collégienne et lycéenne. En Guadeloupe, la colère des parents d'élèves de l'école Amédée Adélaïde au Moule. Depuis la rentrée, les élèves d'une classe de CM1 sont sans professeur titulaire. Une situation donc qui exaspère les parents, d'autant que les solutions provisoires mises en place ne permettent pas, selon eux, d'assurer la continuité des cours. Wilfried Apio, condamné pour violence conjugale, l'athlète d'origine martiniquaise, a été jugé hier devant le tribunal judiciaire de Créteil. Son ex-compagne l'accusait de l'avoir frappé et insulté à plusieurs reprises entre décembre 2018 et juin 2019. Wilfried Apio a écopé de 6 mois de prison avec sursis, mais sa condamnation ne sera pas inscrite sur son casier judiciaire. La brigade nautique de Saint-Pierre, officiellement inaugurée hier en Martinique, une unité qui permettra de renforcer la lutte contre le narcotrafic. Hier, 2 embarcations semi-rigides ont fait une démonstration sur le plan d'eau, renforcée par l'hélicoptère de la gendarmerie. Enfin, en sport en Martinique, la section d'athlétisme du club Péléen mise en sommeil pour la saison 2026-2027. Les licenciés ont appris la nouvelle par courrier. Face au manque d'encadrement technique, le comité directeur n'a pas renouvelé son affiliation auprès de la Ligue d'athlétisme. Voilà pour l'info sur Énergie. Très bonne journée. On se dit à tout à l'heure.
0: Tout à l'heure, 8h30. C'est noté, Clara Vincent. Marvin pour la suite de la musique et restez vigilants. Peut-être y aura-t-il un signal World Real Music Festival.
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La voix de Marvin à l'instant sur Énergie, direction l'île de la Dominique. 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

0: Et on va accueillir Micheline au standard, puisque c'est elle qui était la première, la plus rapide lors de la diffusion du Signal World Queer Music Festival. Salut Micheline.
1: Bonjour.
0: Comment ça va ce matin?
1: Magnifiquement bien.
0: Tu m'étonnes. Mm-hmm. Tu m'étonnes. Tu es déjà au boulot? Tu vas au boulot? Comment es-tu ce matin?
1: Tout à l'heure, pas encore.
0: D'accord.
1: Cet après-midi, plus ou moins.
0: Oh, ok.
2: Bon, comme ça, tout va c'est
0: bien.
2: Bon.
0: C'est comme ça que c'est bon. Bon, en tout cas, on a plaisir à t'offrir donc ton passe-concert pour tous les concerts, on le rappelle, du World Queer Music Festival. Maintenant, oui. À toi de gérer rapidement ton hébergement et ton voyage pour l'île de la nuit.
1: Ça va être rapide.
0: Ça va être rapide.
2: T'as déjà une maison là-bas.
1: Un tout petit billet, oui.
0: Ah, d'accord. Très bien. On ne s'inquiète pas pour toi. On te fait parvenir ton passe en tout cas très rapidement et puis on te souhaite une belle journée.
1: Merci beaucoup.

0: Vous l'aurez remarqué, en ce moment il pleut plutôt pas mal sur la Guadeloupe et sur la Martinique. Et en ce moment donc, on utilise forcément des véhicules.
1: Oui.
0: Véhicules équipés de d'essuie-glaces.
2: C'est mieux.
0: Mais sais-tu depuis quand existent les essuie-glaces et surtout comment ça a été inventé et par qui?
2: Non, pas du tout. Aucune information à ce niveau.
0: Et l'essuie-glace est née en 1903.
2: Ah ouais, quand même. Hein.
0: Et c'est la création d'une femme, Mary Anderson.
2: Eh ouais, merci madame.
0: Alors la petite histoire, c'est que elle prend un tramway à New York, il neige et le conducteur doit régulièrement ouvrir. À l'époque, c'est une dinguerie. Le conducteur doit ouvrir la fenêtre pour enlever la neige du pare-brise.
2: Ah ouais. Mais j'ai déjà vu.
0: Parce qu'à l'époque, il n'y avait pas. Ils ont posé la voie les trucs, mais il n'y avait pas d'essuie-glace. Donc, madame Mary Anderson travaille sur un concept et en 1903, effectivement, elle fait breveter son système d'essuie-glace. En 1922, la marque Cadillac, commence à installer l'essuie-glace comme équipement standard sur ses voitures.
2: Bien.
0: Et c'est depuis 1922, donc, que les essuie-glaces font partie intégrale hein, d'une voiture vendue. Quoi.
2: Merci madame.
0: Merci madame Anderson.
2: Ben oui.
0: Absolument.
2: Et j'ai déjà vu des gens sur la Wicca, tout ça là. Ils étaient comme dans le tramway.
0: C'est vrai que ça peut arriver.
2: Ah, ça peut arriver, oui.
0: Ça peut arriver.
2: Ça peut être dans la difficulté. Eh,
0: hey, c'est d'accueil.
2: Ah, ben oui. Tu vois le bras dehors, le petit machin, là, le petit balai. C'est dans la complicance.
0: Ben, ça peut arriver. C'est vrai que c'est. Ouh, ça peut être chaud.
2: Voilà. Merci, madame Anderson.
0: Mathieu White pour la suite. Discret sur Énergie, 7h43. On est ensemble jusqu'à 9h, la famille. Ne touche à rien.

0: Mathieu White sur Énergie.
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2: Ça peut arriver.
0: Voire deux heures et demie.
2: Ah, quand même.
0: 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C'est très très long chez cet opérateur. Donc, si on l'a déjà cité à l'antenne, on va pas le reciter. Pas la peine de machin. En tout cas, ça rend aigri certains d'entre vous.
2: Allez,
0: mais
2: patience.
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2: Allez, oui.
0: Comme Meryl et le juge.
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0: Bientôt 8h dans une poignée de secondes, nous entamons la troisième et dernière heure. Tout à l'heure, on va retrouver le second goal de la matinée. Ce moment qui vous fait tant de bien, parce que ça nous ramène en arrière.
1: Ouais.
0: Et qui dit revenir en arrière, dit être beaucoup plus jeune.
2: Ah ben c'est ça.
0: Donc forcément, ça rappelle de bons souvenirs.
2: Il y en a qui n'étaient pas nés.
0: Il y en a qui n'étaient pas nés non plus, effectivement. Ah oui, surtout pour celui qui arrive là, oui.
2: Ah oui, il y en a vraiment qui n'étaient pas nés.
0: C'est clair, c'est clair. Et ceux qui n'étaient pas nés sont peut-être des gens en cours, tu me diras. Clairement. En tout cas, quoi qu'il en soit, on arrive également juste après Victoni avec le second et dernier sondage insolite de la matinée. Victoni, c'est maintenant. Ah, qu'est-ce que j'aime ce son.

0: Avec Tony à l'instant sur NRJ, 8h02 la famille. On y va pour le dernier sondage insolite de la matinée.
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0: Allez, qui va tenter de choper un cadeau en trouvant la bonne réponse et surtout en étant le premier à nous fournir la bonne réponse, parce que généralement vous êtes plusieurs à posséder cette bonne réponse. L'essentiel étant d'arriver en premier avec cette bonne réponse. Et selon ce sondage, contrairement aux idées reçues, les femmes peuvent le faire durant 4 heures contre 2 heures pour les hommes.
2: Ah bah
0: ouais.
2: C'est pas très long.
0: Oui, quand tu connais la réponse, oui, clairement. Clairement, clairement. Donc contrairement aux idées reçues, les femmes peuvent le faire durant 4 heures contre 2 heures pour les hommes. C'est vraiment pas chaud. C'est vraiment pas...
2: Arrêtez de parler des trucs sous la ceinture, là. On parle de 2 heures, là. Arrêtez de vous prendre pour des super-héros.
0: Exact.
2: Hein? Des 2 oui. heures et des 4 heures, là, assez. Hein?
0: Ouais, non, non, non. Ouais, on parle pas. Il n'y a rien de sous la ceinture.
2: Assez.
0: Les femmes, contrairement aux idées reçues, peuvent le faire durant 4 heures contre 2 heures pour les hommes. On vous attend.
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0: Naïka à l'instant sur énergie, 8h06. Et nous n'avons toujours pas la bonne réponse. Eh ben, Banco était dans l'idée, mais autrement, ça n'a rien à voir avec le sport, babier ou quoi, caisse. Pas du tout. Dans un instant, on va retrouver le gold, le second gold de la matinée. En attendant, on espère avoir la bonne réponse à notre sondage qui indique que, contrairement aux idées reçues, les femmes peuvent le faire durant 4 heures contre 2 heures pour les hommes. C'est vrai que c'est surprenant.
1: Oui.
0: C'est surprenant. Parce qu'on pourrait penser le contraire. C'est d'ailleurs l'intitulé du sondage. Alors, alors c'est non, enfin oui, y a, tu es dedans, Banco, c'est aussi ça.
1: Ouais.
0: C'est aussi ça.
1: Et pourquoi? C'est ça la vraie question.
0: C'est ça. Mais reste sur la première proposition que tu avais faite. Alors, faire les essais. Non, on a bien dit que
1: c'est
0: ça n'avait rien. Voilà, et ça n'a rien à voir avec le sport. Rester aux toilettes, non. Les travaux répétitifs, non. C'est plutôt un trait de caractère, j'ai envie de dire. Ouais. On pourrait dire ça comme ça?
1: Ouais, on va dire ça. Il y a des gens, c'est leur spécialité.
0: Voilà.
1: Ils ont que ça à foutre. En gros. Ça peut vous aider.
0: Oui, et sinon, il y en a qui le font vraiment, quoi. Alors, j'ai vu un truc là, je sais pas. Didier, t'es dans le thème également. T'es dans le thème. Qu'est-ce qu'on peut dire pour les aider? Maë, t'es dans le thème également. Rester fâché, non.
1: Non, c'est pas se plaindre, c'est pas être fâché. C'est pas
0: là là. J'attends la bonne réponse.
1: Y'a pas.
0: Non, on a bien dit que ça n'avait rien à voir avec bouder, babier ou quoi, caisse.
1: Bon, on vous la donne, hein. Pas grave, hein.
0: Se préparer, non. Reproche dormir, non. Ah ben, on va vous donner la bonne réponse.
1: Eh
0: hein.
1: Oui, c'est pas grave. On vous a eu.
0: Ah ben, on vous a eu avec juste ce petit sondage. Bon, ah ben, voici la bonne réponse, les amis. Contrairement aux idées reçues, les femmes peuvent le faire durant 4 heures contre 2 heures pour les hommes. Garder un secret.
1: Voilà.
0: Garder un secret. Alors les femmes peuvent, c'est ce que le sondage indique, contrairement aux idées reçues, les femmes savent garder un secret plus longtemps. Alors c'est pas très longtemps non plus.
1: 4
0: hein.
1: heures, voilà, on parle pas en jour hein, quand même.
0: Mais les gars, c'est pire. 2 heures.
1: 4
0: heures. Ça veut dire que je te dis un truc, il est 8h09, à 11h, tout le monde est au courant.
1: C'est ça le problème. Et c'est pour ça que je disais, il y a des gens, c'est leur spécialité de se mêler de ce qui les regarde pas.
0: Voilà, c'était la bonne réponse en tout cas que nous attendions. Les femmes peuvent garder un secret durant 4 heures contre 2 heures pour les hommes.
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0: Et là, je vous ramène en 1995. C'est pour ça que je disais que certains qui nous écoutent n'étaient peut-être pas nés. Cette année-là, en 1995, Microsoft lançait Windows 95, les amis. Et pour beaucoup, c'était la grande découverte de l'informatique à la maison. On découvrait le bouton démarrer, les fenêtres, les dossiers. Et surtout, cette grande tradition, quand l'ordinateur ne répondait plus, on appuyait sur tous les boutons en espérant les miracles. Mais en 1995, il y avait un homme qui, lui, allait marquer toute une génération avec un titre devenu légendaire porté par le film Esprit Rebelle.
1: Yeah !
0: 1995, Coolio et Elvie, Gangsta Paradise, à 8h10 sur Énergie. Volume

0: Coolio à l'instant sur Énergie. Oh mon Dieu, ce que ça vous a fait réagir sur le WhatsApp 1995.
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0: Comme chaque matin, Audric tente de nous trouver une bonne nouvelle.
2: Ah, c'est difficile là pour la couleur, là. Il faut que je redescende un peu. Ouh là là, je planais.
0: N'est-ce pas?
2: Les amis, je vais vous parler d'une petite mamie tout adorable qui s'appelle...
0: Qui s'appelle
2: Suzanne.
0: Comment? Ok.
2: 95 ans, la dame. Elle a décidé de consacrer ses journées, vu qu'elle s'ennuyait, à tricoter. Mais pas n'importe quoi. Elle a décidé de tricoter des prothèses mammaires en coton pour les femmes ayant subi une ablation du sein après un cancer. Elle le fait évidemment bénévolement, mais avec une énergie impressionnante. Et elle a différents modèles pour les différentes tailles, les différentes formes, etc. pour que ces dames puissent mettre cette prothèse en coton, faite main, dans leur soutien-gorge, et avoir du coup une apparence totalement normale, ce qui évite de passer par la chirurgie. Et cette petite mamie en a déjà fait 1900.
0: Cool.
2: Je trouve ça extraordinaire. À 95 ans, elle a décidé de faire des prothèses mammaires.
0: Excellent.
2: Merci Suzanne.
0: Ben, un petit big up à... Ah, Suzanne.
2: Les Martiniquais en PLS.
0: Ah oui, parce que c'est une chanson en Martinique. Cette chanson-là, c'est une chanson carnaval en Martinique. Enfin, qui a été détournée.
2: Oui, monsieur.
0: Ah bah tiens, on va rester dans le thème. Juste avant d'écouter Salik.
3: Oh,
0: on vous entend dans les voitures.
2: Ouais, la Martinique, on vous entend.
0: Vous avez assez injurieux ce matin.
2: C'est bon là.
0: Ouais, on vous a entendu, c'est bon.
2: Assez.
0: Voici Sadik, tellement nous pour la suite sur Énergie à 8h16.

0: Ça dit qu'à l'instant sur Énergie, non, je suis mort de rire parce que tout à l'heure on a diffusé un extrait de Susanna et il y a certains Martiniquais qui nous disent ah, parce que en fait on connaît la version dans la rue, mais on ne savait pas que c'était une vraie chanson.
1: Ah ben oui,
0: ah ben oui, c'est une vraie chanson.
1: C'est une reprise.
0: Et le groupe s'appelle The Art Company et le titre effectivement c'est Susanna. Donc c'est une vraie chanson.
2: Voilà, c'est une vraie chanson à la base. Avant que vous soyez à demi nu dans la rue, chanter certaines paroles. Hein? On vous voit.
0: En plus, la chanson elle est Crazy Loving You.
2: Ah oui.
0: C'était
2: version,
0: tout gentil.
2: C'est pas
0: version,
2: Crazy Loving You.
0: La version dans la rue, dans les rues de Fort-de-France, non, c'est pas la même.
2: Il y a du loving, il y a du loving. Il y a du loving quand même.
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0: 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Juste avant l'info, il y a Morane Voyer sur Énergie.
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0: 8h30 sur NRJ, ici comme Florence Troy, vous trouvez que ce vendredi est un peu compliqué, c'est normal puisque nous sommes aujourd'hui jeudi.
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0: Allez, on fait place à l'information locale et régionale qu'on en sait en moins de 5 minutes. C'est avec Clara Vincent. Bonjour Clara.
3: Bonjour Max, bonjour Roderick et bonjour à toutes et à tous. En Martinique, des élèves mobilisés ce matin devant le lycée Acajou 2 au Lamantin. En Guadeloupe, mobilisation aussi au lycée Sony Rupert à Sainte-Rose. Et puis la météo, le ciel reste nuageux avec quelques averses en matinée. Retour du soleil vers la mi-journée.
0: Voici les toutes dernières actualités de ce jeudi, Clara Vincent.
3: En Martinique, mobilisation des lycéens ce matin devant le lycée Acajou 2 au Lamantin. Comme leurs camarades, les élèves dénoncent de mauvaises conditions d'accueil pour l'instant et n'ont pas encore eu la demi-journée banalisée. Ils attendent des réponses concrètes. En Guadeloupe, les élèves du lycée Sony Rupert à Sainte-Rose se mobilisent aussi ce matin. Ils dénoncent les conditions d'accueil dans leur établissement. Ils font face à des problèmes d'infiltration d'eau, de moisissure ou encore de défauts de climatisation. Par ailleurs, 3 lycées resteront fermés aujourd'hui en Guadeloupe. Bainbridge, Jardin d'Essai et Chevalier Georges, où des débordements ont eu lieu hier aux Abîmes. 3 feux de barrage signalés la nuit dernière en Guadeloupe, 2 au Moule, boulevard Rouge, puis à l'autre bord et un troisième à Petitbourg sur le chemin de Montebello. Les sapeurs-pompiers sont intervenus donc pour éteindre les feux en présence des forces de l'ordre. Près de 500 jeunes reçus à la maison des adolescents de Martinique depuis son ouverture en 2022. La structure située à Fort-de-France a pour but de soutenir les jeunes âgés de 11 à 25 ans, ceux qui sont angoissés, isolés, victimes de harcèlement ou de violence. Hier, la maison des adolescents a ouvert ses portes au public. À l'Assemblée nationale, le Rassemblement national a échoué à faire adopter ce matin une proposition de résolution pour l'accès à l'eau potable dans les territoires ultramarins. Le texte non contraignant s'inscrivait dans sa niche parlementaire, journée consacrée à l'examen des textes choisis par le parti. L'objectif était d'inviter le gouvernement à mettre en œuvre sans délai l'ensemble des prérogatives, dispositifs et moyens dont dispose l'État pour garantir à chaque usager un accès effectif et immédiat à l'eau potable. Mais il s'est heurté à une levée de boucliers, notamment de nos députés. Et puis enfin en sport, la Fédération cubaine de rugby est en stage en Guadeloupe depuis la fin de la semaine dernière, reçue et accompagnée par la Ligue guadeloupéenne. Le président, le vice-président et une représentante du rugby féminin cubain sont donc venus échanger sur leur connaissance du ballon ovale dans l'archipel. Fin de l'info sur NRJ, très bonne journée, on se dit à demain vendredi.
0: À demain vendredi, en effet. Parlez à votre collègue, Clara Vincent. La suite, c'est 21 in the corner sur NRJ.
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0: Vibes Cartel, ce sera le son à venir dans un instant. Pour l'heure, direction l'île de la Dominique, à l'occasion du World Crown Music Festival, qui se déroulera donc du 23, c'est bien ça, du 23 au 25.
1: Et ça va être chaud.
0: Ah, ça va être chaud. On rappelle sur scène prévu Capleton, Friday, Aisha Benton, Alkaline, Machel Montado, entre autres. Il y aura également Nio qui est prévu sur cette scène du World Creole Music Festival, 26e édition d'ailleurs. Direction le standard, Yaki.
1: Oui, monsieur, tu dis allô à Aurélie.
0: Bonjour, Aurélie.
2: Bonjour.
0: Comment ça va, Aurélie?
2: Ça va très bien.
0: Ah ben, tant mieux alors. Que fais-tu, Aurélie, ce matin? T'es déjà au boulot? Tu vas au boulot? Tu es à la maison?
2: Non, pas encore, cet après-midi.
0: D'accord. Il y a que des gens qui bossent l'après-midi ou c'est comment?
1: Je sais pas si c'est mieux de bosser le matin ou l'après-midi en vrai.
0: Je sais pas.
2: Comment?
0: Le matin.
1: Le matin, tu penses? L'après-midi, tu es libre.
0: Ouais, exactement. Tu travailles donc
2: non,
0: quoi?
2: En crèche.
0: D'accord, ok. Très bien. Très bien, très bien. Eh ben écoute, tu
2: fais. Merci beaucoup.
0: Avec grand plaisir.
2: Il me manquait que ça.
0: Ah, tu as déjà le voyage, tu as déjà le billet, tout. Ah, ben, magnifique.
1: Vous êtes extraordinaire à prendre des logements et des voyages sans avoir de tickets.
0: Ben,
2: voilà.
0: Ça s'appelle avoir la foi, avoir la confiance.
2: Exactement.
1: Merci, énergie.
2: Merci beaucoup.
0: Avec grand plaisir, on te souhaite d'en profiter au maximum.
1: Oui.
0: D'accord.
2: Oui.
0: À très bientôt.
1: Bisous, Aurélie.
0: Belle journée à toi.

0: Vibes Cartel associé à Sean Sia, c'était Panic à l'instant sur NRJ. 8h42, il est quasiment temps pour nous de vous souhaiter une belle journée.
1: Totalement.
0: Néanmoins, juste avant, il y a 7 de 97 qui nous dit d'éviter le bourg du Lamentin au niveau du lycée Sony Repair de Sainte-Rose, car échange entre lycéens et gendarmerie, c'était tout à l'heure aux environs de 8h30 à base de bombes lacrymogènes.
2: Ah, voilà.
0: Donc faites attention si vous êtes dans le coin. Et merci Seth du partage de cette information. Et puis avant de se quitter, on a un anniversaire également à souhaiter, mon nounours.
2: Yes sir.
0: Joyeux anniversaire à la sœur de Clochette qui s'appelle Fleur ou Flirt.
2: Flirt.
0: Flirt.
2: Flirt.
0: Flirt. Pas besoin de longs discours, toi-même tu sais. Donc bel anniversaire à toi. Et puis très belle journée à Clochette qui nous écoute régulièrement sur NRJ. Bon, ben on
2: vous fait des bisous.
0: Ouais, on a tout dit, hein.
2: Ah bah oui.
0: N'oubliez pas que demain, par ailleurs, quelqu'un repartira avec la somme de 3 000 euros. Donc il vous reste maintenant quasiment 24 heures.
2: Ah, pile plume.
0: Ouais. Pile.
2: Pile plume.
0: Ouais. 24 heures. NRJ par SMS au 77 700. Mot de passe
2: radio.
0: Ensuite, nom, prénom, numéro de téléphone, etc., etc. On vous souhaite une belle journée. Dans un instant, on arrive avec Panigi. Ça sera faux pas. Vous souhaitant donc la plus belle des journées. Tout simplement.
2: Attention sur la route, s'il vous plaît.
0: Oui. Soyez prudents. Et à demain, mon nounours.
2: Bisous.
0: L'amour, la famille.
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1: Allez, excellent après-midi. Merci d'embarquer dans l'Aftermoon cet après-midi encore. On vous accueille au 0800 009 800 si vous voulez jouer avec nous, repartir avec des cadeaux, puisque vous le savez, on vous offre du cinéma, on vous offre aussi la Garden des Mapipi, on vous offre le World Clear Music Festival, ça se gagne en ce moment même sous Énergie. J'ai encore tout plein de cadeaux. Comme je l'ai dit, on est bien. On est bien. On est bien. En tout cas, je vous attendrai cet après-midi au 06 90 11 14 14. Aussi, si vous voulez lâcher des petits messages comme Skytech a fait tout à l'heure, Nana, tout ça. Ben, ces gens, ce sont des gens qui nous ont envoyé des petits messages et que je salue déjà. Bienvenue dans l'Aftermoon jusqu'à 18h. Ça a carburé. Ben ouais. Et pour bien carburer, il faut de bons hits. À venir, Bugle. Et Mimi.
2: Hello.
1: Eh ben oui, excellent après-midi.

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1: Allez, excellent après-midi. Juste avant de partir au 0800, on va saluer tous ceux qui sont sur le 06 90 11 14 14. Je vais saluer Flo. Salut Flo, bel après-midi à toi aussi. Il y a Vanou qui nous a lâché un petit message. On vous fait plein de bisous, plein de bisous. Je vous attends au 0800 aussi, hein, un petit peu. Ben ouais, vous avez le droit de jouer avec nous, repartir avec cet après-midi. Je vais essentiellement offrir du cinéma, la Garden des Mapipi, ça se gagne, le Reggae Beats aussi, j'ai des places à vous offrir. N'hésitez pas une seconde à appeler. Je vais même aller piocher ailleurs pour vous mettre bien cet après-midi. Bon, je vais accueillir qui? Mon premier auditeur, c'est qui?
2: C'est Flo. Bonsoir, Tina.
1: C'est toi, Flo?
2: Oui, c'est moi.
1: Comment ça va?
2: Ça va et toi?
1: Bien?
2: Bien, bien.
1: Belle journée ou pas?
2: Oui, belle journée, chaude journée.
1: Quoi, t'as bossé ou pas?
2: Ben oui, mais je suis au boulot là.
1: T'es encore au boulot?
2: Ouais.
1: T'en as pour combien de temps encore?
2: Encore une bonne heure, on va dire.
1: On va te garder quelques minutes, ça te fera un petit peu moins.
2: Ouais. Hein?
1: Bon, j'ai l'impression que tu t'es caché quelque part pour nous appeler.
2: Oui, c'est un peu ça.
1: Ouais, ouais, ouais. Sentir qu'on peut parler fort ou très discrète. Tout ça. Hein. Bon, Flo.
2: Oui.
1: Je fais quoi de toi? T'es en Guadeloupe?
2: Je suis en Guadeloupe et j'espère que je vais à la Dominique qui manque.
1: Ah, t'as le droit d'espérer? T'as encore le droit d'espérer? T'as encore le droit de jouer? Mais oui. Moi, cet après-midi, je vais t'offrir du cinéma.
2: D'accord.
1: En plus, je te mets deux places. Tu iras avec la personne de ton choix voir Street Fighter.
2: D'accord. Merci, Tina.
1: Voilà, Flo. Je te souhaite un bel après-midi.
2: Merci, toi aussi.
1: Dis-moi, à ton boulot, tu as la possibilité de faire monter les sons ou pas?
2: Oui.
1: Tu peux?
2: Oui.
1: Tu déranges personne?
2: Non, ça va faire danser les clients.
1: D'accord. Alors, prépare-toi à monter le volume parce que là, à la suite, DJ Stery, il y a Fanny G, Bad Bunny, et puis comme on a envie de voir bouger ton magasin, il y a ça, One T One. Florence.
2: Oui.
1: Tu sais ce que... Flo, pourquoi je t'appelle Florence? Flo, tu sais ce que je vais te demander? De m'envoyer une vidéo sur le 06 90 11 14 14. Toi en train de bouger dans le magasin. On est d'accord?
2: Waouh, on va essayer.
1: Excellent après-midi.
2: Merci.

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1: Allez, excellent après-midi. Il vous reste encore quelques heures pour jouer. Ben ouais, vous avez jusqu'à demain matin, 8h49, pour jouer au Money Time. Repartir avec 3000 euros, ça se. 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Et puis le tirage au sort s'effectuera demain matin, 8h50, dans le Max Morning avec Max et Audric. N'hésitez pas à jouer une seconde. Allez-y, faites-le. Comme ça, peut-être que demain, vous serez très heureux de repartir avec cette belle somme. Allez, nous, on poursuit un hit en attendant. Il y a Vebs Cartel, Matthew White, Mauvais Joe et

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0: de DJ, ben ouais, DJ VJ Carter de la TJ Agency en premier lieu. Et le deuxième DJ de ce soir, ça sera, je n'ai pas son nom. En tout cas, ça sera TJ Agency pour tout le contrôle ce soir, 18h, entre 18 et 20h. Moi, là, j'ai lâché un signal et il y a qui avec nous?
1: C'est Tichou.
0: Comment? Tichou?
1: Oui, c'est moi.
0: T'as disparu?
1: Oui.
0: Pourquoi?
1: T'étais
0: en vacances?
1: Oui.
0: T'as fait 6 mois de vacances au moins?
1: Mais non, 6 mois, t'exagères.
0: Non, mais sérieux, ça fait un lustre que je ne t'ai pas eu.
1: Oui, non, mais j'étais là quand même. J'étais sur le WhatsApp, j'écoutais le matin.
0: Tu te cachais?
1: Et de temps en temps, un petit message, et puis j'allais faire la place aux autres aussi, tu marques.
0: Oh, répète ça.
1: Je laissais la place aux autres.
0: Non, ça, je veux que tu le dises pour qu'il y en ait d'autres qui entendent, quoi, tu sais. Tichou laisse la place aux autres.
1: Hein? Oui, après c'est réactivité aussi, mais bon, allez.
0: Étant donné que Tichou, je me sers de toi, étant donné que je ne peux pas le dire, tu vois.
1: Mais non, il ne faut pas dire ça.
0: Mais c'est pas moi qui l'ai dit. C'est Tichou.
1: Quand je décide d'être à fond, je suis à fond aussi. Hein, donc,
0: Non, mais Tichou, c'est toi qui viens de dire il faut laisser la place aux autres. Je ne fais que répéter ce que tu as dit.
1: Non, mais n'est-ce pas, il faut laisser les autres la possibilité de gagner.
0: D'accord. Bon, ben, Tichou. Toi, cet après-midi, t'as appelé? T'es à la maison?
1: Non, pas encore.
0: Qu'est-ce que tu fais dehors?
1: Je suis sur la route. Je vais aller récupérer les enfants, puis aller faire de petites courses,
0: vite fait.
1: Ça suffit.
0: Pourquoi tu lui dis
1: et
0: ça suffit? L'enfant est poli. L'enfant nous dit bonjour, Gadi, ça suffit.
2: Bonjour, Énergie.
0: Bonjour, chérie, comment ça va?
2: Oui, ça va.
0: Bien, maman veut
2: bonjour,
0: te museler.
2: Énergie.
0: Maman ne veut pas que tu dises bonjour, mais c'est pas normal. Bon, Tichou.

0: venir.
1: Mais je suis là, j'attends.
0: J'ai l'impression que tu voulais mettre la main sur la bûche de l'enfant, n'importe quoi.
1: Non, pas du tout.
0: Parce que
1: si je la laisse prendre le téléphone, là, tu seras embarrassée.
0: Ou quoi dit ça?
1: Oui.
0: À ce moment-là, je suis moins professionnel, alors. Genre, je n'arrive pas à mettre un terme à la conversation.
1: Non, tu pourras pas.
0: Tichou.
1: Dimanche.
0: Ne me provoque pas. Bon, Tichou, je t'en vais au cinéma.
1: Oui, merci.
0: Tu vas au ciné voir Street Fighter. Oui. Avec la personne de ton choix.
1: D'accord, merci. Il a dit avec la personne de mon choix. Avec les personnes de mon choix.
0: Comment elle s'appelle la petite ou le petit, je sais pas.
1: Ils sont deux.
0: Kino Ayo.
1: Naelia et Gianni.
0: Comment tu dis?
1: Naelia et Gianni.
0: Bah ben les copains, je vous fais des bisous. Allez là, y'a pas envie de répondre encore. Bisous les chéris, bon après-midi.
2: Merci à toi aussi.
0: Allez, bye bye. Pour nous, ça va être du Bless Fire, One More Cup. Ça, c'est un hit qu'on apprécie énormément l'après-midi. Et puis, tiens, c'est nouveau. C'est Ryan Labiche, Easy Kenenga. Ça s'écoute dans l'Aftermoon Energy. Comment paix. Excellent après-midi.

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0: Music Festival, ça se passe avec énergie. Mais bon, je fais très vigilant et puis peut-être que je ne sais pas. Je vais accueillir qui?
1: Keda.
0: Alors si j'entends bien, ton prénom c'est Keda.
1: Keda, oui Keda.
0: Ça va Keda?
1: Tranquille, dans les embouteillages, mais tranquille sur énergie.
0: C'est dans les embouteillages, à quel niveau?
1: Au niveau de, on va dire, après la galerie, en allant vers Port-de-France.
0: Keda, j'ai l'impression que t'es perdue. Tu...
1: un peu fatigué, non, ça devient dur.
0: Fais appel à ton GPS, fais un truc, mais il faut.
1: Après le pont de Châteaubœuf, direction Port-de-France, embouteillé. Voilà.
0: Alors, t'es pas la première à nous signaler que depuis le début de la semaine, ça craint un peu dans ce secteur. Ça craint.
1: Oui, je
0: quand je
1: pas
0: dis
1: pas.
0: Les embouteillages, ouais.
1: C'est chaud.
0: Pour rentrer sur Fort-de-France?
1: Sur rentrer sur Fort-de-France. Ça sert bien, direction la montagne, on connaît, mais direction Fort-de-France, c'est nouveau, ça.
0: Ouais. Ouais. En tout cas, du courage à tous ceux qui sont sur la route. Hein.
1: Oui, merci beaucoup.
0: Comme Keda, qui nous fait part de son petit embouteillage. Mais ça ira vite, tu te rends où exactement?
1: Toujours sur Fort-de-France.
0: Oh ben, c'est
1: secteur
0: ça.
1: Fort-de-France.
0: Mais t'es arrivé?
1: Oui, je suis arrivé bientôt, d'ici 15 minutes.
0: D'accord. Okay. Bon, Keda?
1: Oui.
0: Je vais t'inviter. Alors, je te laisse. C'est bien ce que je vais lui dire. Le choix entre la Garden des Mapipi ou du cinéma.
1: Mm-hmm. Allez, du cinéma.
0: Ou Vinsoud.
1: De réflexion, cinéma.
0: Tu iras au cinéma à Madiana voir Street Fighter.
1: Ok, pas de souci, merci beaucoup.
0: D'accord.
1: D'accord.
0: Et puis je vais le dire, tout à l'heure je vais faire tomber la Garden des Mapipi. Alors si ça vous branche, hein, n'hésitez pas à composer le 0800 009 800. Keda, je te souhaite du courage pour la suite.
1: D'accord, merci.
0: Et une très belle soirée.
1: Pareillement, très belle soirée.
0: Et puis si d'ici là t'es pas rentré, à 18h il y a les DJ qui débarquent pendant 2h, tu peux te prendre un bel embouteillage, pas de soucis.
1: Un bel embouteillage en musique.
0: Allez, bonne soirée, à bientôt.
1: Merci, à bientôt, bye bye.
0: Allez, pour nous, ça va être encore les hits à Rodicia, Nico, l'amour nous, ça j'adore. Et de suite, Davido et Mallorcan.

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1: Allez, excellente soirée, merci de choisir Énergie pour vous accompagner. Je souris parce que le téléphone n'arrête pas de sonner. Je crois que je vais demander des lignes supplémentaires. Ben ouais, je serai peut-être obligé parce que chaque fois, on me dit « Ouais, Timarc, c'est pas facile de t'avoir !» Alors que toutes les lignes sont bloquées, quoi. Je vérifie encore. Toutes les lignes sont bloquées. Vous êtes nombreux à appeler, vous êtes nombreux à vouloir jouer. On va demander des lignes. Il faudrait peut-être que j'en demande 20. 20 supplémentaires, quoi. Je sais pas si c'est faisable. Bon, en tout cas, merci de choisir Énergie pour vous accompagner l'après-midi. On est en mode After Moon jusqu'à 18h. Après 18h, on laisse la place au DJ. Ce soir, je l'ai dit, hein, il y a deux DJ qui vont débarquer. Alors, le premier, ça va être DJ Carter de TJ Agency. Et puis un autre de TJ Agency. Ça sera sûrement Carter, hein, jusqu'au bout. En tout cas, 2 heures de mix, rien que pour vous, auditeurs Énergie. En vous rappelant que vous avez encore la possibilité de jouer, mais oui, de jouer avec nous au Money Time, repartir avec 3000 euros. Ça sera demain matin, 8h50, donc vous avez jusqu'à 8h40 et quelques, hein, pour jouer par SMS, en envoyant Énergie au 77 700, suivi du mot de passe qui est radio. R-A-D-I-O. R-A-D-I-O. Hein, comme ça, demain matin, à 8h52, on aura quelqu'un qui repartira sûrement avec ces 3000 euros qui sont dans le Money Time Énergie. Bon. Là, maintenant, on va accueillir quelqu'un.
2: Bonsoir, Thierry.
1: Ça va, Thierry?
2: Oui, ça va, et toi?
1: T'as la forme?
2: Oui, toujours.
1: Lequel Thierry?
2: Quel Thierry?
1: Ouais.
2: Thierry de Capesterre.
1: Thierry M?
2: Non, de Capesterre.
1: D'accord. Ça va, tout baigne?
2: Oui, ça va, je rentre à peine là.
1: D'accord. Tu as bien bossé, tu rentres entier?
2: Oui, entier, après avoir récupéré ma fille, donc ça va.
1: D'accord, mais tout va bien, tout va bien. Donc, oui. Là, t'es parti pour passer une belle soirée.
2: Exactement. Donc, pour clôturer, en plus, j'étais en direct.
1: Mais c'est encore meilleur. C'est encore meilleur. Ah, bon, Thierry.
2: Oui.
1: Je vais te faire sortir.
2: Ah. Ok.
1: Mais pourquoi tu rigoles? Tu m'as appelé parce que tu voulais bouger quelque part, faire un truc.
2: Exactement. Tu connais déjà.
1: Dans les choix possibles. Oui. Ça aurait pu être le World Queer Music Festival, c'est pas ça.
2: Ah bon?
1: Non. Oh. Ça aurait pu être du cinéma, c'est pas ça.
2: Oh. Mais qu'est-ce qu'il reste alors?
1: Il y en a encore sous le coude. Hein. Il y a le Reggae Beats, et c'est ça. C'est le 17 octobre à la Casarte, avec Lyricson, tout ça. Ça va être un grand moment. Et toi, tu y seras avec la personne de ton choix.
2: Ok, super. Ben, okay. Merci beaucoup.
1: Ok, Thierry.
2: Ouais, ça marche.
1: Thierry, j'ai envie de faire un truc de malade. Attends, ne bouge pas. Hein. Ne bouge pas.
2: Ah.
1: Il y a quelqu'un qui appelle là. Oh, Thierry, ça a coupé, mais on se rappelle. Il y a qui là avec moi?
3: Mélodie. Oui, bonsoir.
1: Ça va?
3: Ça va et toi?
1: Thierry, je sais que tu m'entends. Alors, excuse-moi, Mélodie. Hein. Thierry, je sais que tu m'entends. Rappelle-moi. Ça a coupé, je ne sais pas pourquoi. Mais rappelle-moi. Mélodie?
3: Oui.
1: T'as prévu quoi dimanche?
3: Rien pour le moment.
1: Ben, ça sera pour toi alors. Je t'invite à la Garden des Mapipi.
3: D'accord, super.
1: T'es au courant du programme ou pas?
3: Non, pas encore. Alors, je vais m'en renseigner, mais je ne sais pas encore.
1: Attends, mais c'est même pas la peine de te renseigner. Je suis là, je vais te donner les infos. Tout. Alors, cet après-midi, cette Garden, tu auras un live avec le groupe MKG. Mais surtout oui. Avec tous les invités à l'occasion de ces 20 ans. Admiralty, Richard Bierman, Jean-Luc Guanel, Justine Labine. Pour ne citer que ceux-là, et il y en a d'autres, il y a Dominique Lorté, Thierry Martelly, Bli Casti, Marc Chéry, ça va être un super moment. Joël Ursule, je suis sûr que c'est quelqu'un que tu n'as pas vu depuis un petit moment, et en live, ça le fait, ça le fera super bien. Je t'invite, toi et la personne de ton choix.
3: Super, je te remercie beaucoup.
1: Je te souhaite une belle soirée.
3: Merci à toi aussi.
1: Je vais vous souhaiter à tous une très belle soirée. Merci Mélodie. Nous, on se donne rendez-vous demain après-midi. N'oubliez pas de jouer hein, 3000 euros pour demain dans le Money Time. Hein, vous savez comment faire. En attendant, je suis place à Morane Voyer. Et de suite, ça, excellente soirée tout

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